0: salaud.
1: Le chaman, c'est un homme qui s'investit du monde pulsionnel de la tribu, de son destin pulsionnel. Mais est-ce bien un homme? Ou serait-ce pas plutôt sa propre créature? Car que nous dit le chaman, sinon je me crée moi-même, par mon chant, par ma danse. J'épingle chacun de mes organes au fond du ciel. L'extase commence par quelques fumigations de fèves de cacao brûlées.
2: Ça marche.
1: Le point le plus important est sans doute celui de la confection d'images. Chargé d'investir les forces vitales qui circulent entre le ciel et la terre. Le chant chamanique consiste entièrement à la recherche du prouba, du double animique de la patiente qui a été perdue et qui s'est égarée dans un continent de rêve, qui est le continent mu. Mu. L'extase.

0: Oh.
1: Ils sont appelés à incarner les figurines que le chaman a préparées. Et c'est ainsi qu'ils deviennent des Nelegans, comme le chaman est un Nele. Il y a des Nelegans, des doubles du chaman lui-même. Ces esprits, ces aides sont en quelque sorte des créatures du chaman à l'égal de son créateur, de leur créateur. Le chant chamanique consiste entièrement à la recherche du pourba. Il y a du... égaré dans un continent de rêve. C'est le coup. Pour le chaman, rien n'est réel, à vrai dire. Il entre dans les corps comme dans des rêves et il informe ses corps de l'intérieur comme il informe ses propres rêves. Chacun de ses organes, le chaman l'épingle sur le fond du ciel. Ses organes sont des astres du ciel du malade. Et en réalité, la terre du malade n'a de ciel qu'en le corps du chaman. Et lorsque le malade sort de lui-même par le fil du chant du chaman, il ne s'élève jamais qu'à l'intérieur du corps du chaman, au milieu de ses organes constellés. Les textes ne nous parlent pas de cette étrange capacité qu'a le corps du chaman de vivre, de respirer et de chanter depuis l'intérieur d'autres corps. Cette étrange capacité qu'il contracte au cours de sa danse extatique, au cours de son chant, le conduit non à ressembler, mais à ressembler au corps, c'est-à-dire à l'image incarnée des désirs émis par les membres de la tribu.
2: L'art du chaman est un art de la sculpture dans les corps. Un art du chant dans toutes les gorges. Un art de l'image dans tous les yeux.
1: L'art du chaman ce qui est simulé prend vie sous les yeux, sous les mains du chaman. Et bientôt, cela prend vie en chacun de nous. Cela prend vie en chacun de nous.

0: Regardez, il est habillé comme dans les histoires de science-fiction, avec un casque qui lui prend la tête et une sorte de cotte de maille autour du corps.
1: Pourquoi croyez-vous que ce soit un robot ?
2: Une idée en tête, un champignon. Oh.

0: Oui.
1: Alors, Mme Saint-Onge, les voix sont prêtes. Alors, on commence, c'est ça?
0: Oui, oui, c'est prêt.

0: Un immense champignon atomique s'élève maintenant dans le ciel par-dessus les baraques.
1: Il y a maintenant une minute que l'explosion a eu lieu. Le champignon est déjà haut dans le ciel, le sommet est blanchâtre, le bas est mauve. Et dans le jour qui se lève, c'est absolument impressionnant. En une minute, sous ce climat subtropical, en une minute, le jour s'est presque fait et l'explosion y a contribué également, puisqu'actuellement, la lueur n'a pas fini au sol.
0: Le champignon se développe maintenant. Il s'élargit au sommet, la base se tourne légèrement vers l'est.
1: On dirait de la neige au sommet, hein ?
0: Toujours tout mauve, mauve, mauve, et sauf le sommet blanchâtre, comme une neige qui viendrait de tomber.
1: Eh bien, il a fallu ce temps-là à l'onde de choc pour parvenir ici.
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Bon, vous restez exactement dans la même position et on passe tout de suite au deuxième exercice, le mouvement de la marche. Gardez vos pieds et vos mains dans les sangles exactement comme tout à l'heure.

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Des quarks. Ces êtres étranges, défiant les lois scientifiques les plus admises,

Qu'importe les pressions et les menaces, rien désormais ne pourra m'obliger à me taire. Le réverso chronocyclé. Aurais-je le temps d'en parler ? Avec le réverso chronocyclé, nous avons peut-être affaire au plus étonnant des quarks. Je ne sais pas d'où il vient, ni comment il agit, mais quand il se déroule, le temps se retourne sur lui-même à la façon d'une chaussette. Au prix de pénibles recherches, j'ai réussi à reconstituer ses propriétés en laboratoire. Ça, c'est un peu de

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0: Qu'est-ce que vous regardez?
1: Qui? Moi?
0: Oui, vous, qu'est-ce que vous regardez?
1: Rien.
0: Si, je m'excuse, mais vous regardiez quelque chose.
1: Bon, je regardais votre oreille.
0: Qu'est-ce qu'elle a, mon oreille? Vous êtes otorino?
1: Non.
0: Bon, bah alors foutez-moi la paix.
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0: Ça sent le tabac. Et quand ça commence à sentir le tabac, ça veut dire que ça va bientôt sentir le roussi. J'aime pas beaucoup ça.
1: Ça, c'est ça, c'est taro. Quand il y a un

Jeunes enfants, allez vous coucher, il est l'heure. Amateurs d'émotions fortes, vous voilà prévenus. Concentrez-vous, éteignez vos lumières et écoutez.

0: Ça, je vais devoir te
1: Et...
0: demander.
1: Il était tout petit. Il était tellement
2: Tout
1: qu'il avait été
2: petit,
1: rejeté par ses
2: petit,
1: parents pour cause de
2: tout
1: rachité.
2: petit,
1: Oh là
2: tout
1: là! Pauvre
2: petit,
1: petit bachiteur, il était
2: tout
1: petit, petit. Il était tout
2: petit,
1: c'était un pachyderme qui faisait pas le poids. Tellement petit pachyderme. Oh là là, il avait que les bipèdes pour penser que c'était un pachyderme. Pauvre petit pachyderme. Il était trop petit pour les pachydermes, mais il était énorme pour les bipèdes. Oh, pachyderme. C'était pas possible. Trop petit, petit, petit. Pauvre petit pachyderme, que t'es trop petit. Tout petit, petit, petit, le pachyderme. Alors il était malheureux, le pachyderme. Il était trop malheureux, ce petit pachyderme-là. Toujours assis sur deux chaises, il était, parce que c'était pas possible. Pauvre pachyderme, t'es trop petit.
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Sans doute était-ce une erreur d'aller chercher la beauté chez la colombe et la poésie chez les poètes, quand il existe des chouettes, des peintres, des cosmonautes, des inventeurs, des amoureux.

Dans la foule des scarabées qui creusent, digèrent, recyclent les déjections des grands animaux, le géotrupe est un braillard qui n'accepte pas sans récrimination d'être tiré du crottin nourricier.

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